0: Je suis arrivée à un point où j'ai réussi à imposer un style musical quand même à la Fatoumata, et ce qui n'était pas gagné au départ. Et il fallait croire en soi et rester concentré. Et
1: Ich habe es geschafft, einen Musikstil zu kreieren, der als à la Fatoumata bekannt ist und mich ausmacht. Mein Anfang war nicht leicht. Ich musste meine ganzen Kräfte zusammennehmen, mir Respekt verschaffen, an mich glauben und die Hörer von mir und meinen Fähigkeiten überzeugen. Der Weg dahin war zeitweise lang und schwer.
0: Malgré les difficultés, rien n'est sans difficulté dans ce monde. Le combat est normal, est juste. Il y a des hauts et des bas. Mais ce n'est pas pour autant qu'on doit être négatif. Il faut rester positif et être capable de reconnaître quand ça va.